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0: I Just Might, Bruno Mars sur LFM pour vous dire bonjour et vous souhaiter un très très bon réveil.
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0: Alors que je vous parle de cette journée de dimanche, 26 juillet aujourd'hui, en fait les Anne, les Anaïs et les Joachim. Bonne fête d'ailleurs à notre Joachim Gilles, hein, que vous pouvez retrouver notamment pour l'info ou encore la mi-temps qui reviendra au mois de septembre. La journée mondiale de la jeunesse aujourd'hui. Côté événement, la création du FBI aux États-Unis, c'était le 26 juillet 1908. La création des chambres de métiers de France en 1925. Et puis l'Espagnol Alberto Contador remportait le Tour de France en 2009 devant le Luxembourgeois Andy Schleck et l'Américain Lance Armstrong. Et bon anniversaire hein, si vous êtes natif d'un 26 juillet comme l'actrice Alice Taglioni qui a 50 ans, Sandra Bullock a 62 ans, le batteur de Queen Roger Taylor a 77 ans et on termine avec Mick Jagger qui fête aujourd'hui ses 83 ans.

0: Belle journée, bon réveil sur LFM en ce dimanche avec Louane et Isa Palmyre, mais aussi Tupac et Changes. Le temps d'accueillir Amandine avec l'horoscope. Bonjour Amandine.
1: Bonjour à tous les béliers, vous êtes amenés à réorganiser votre

0: Visible et sereine, vous veillez au bien-être de vos proches. Si vous êtes en vacances, tout est parfait. Les lions présents dans votre signe Jupiter se montrent bienveillants. Place à l'insouciance, au repos ou au divertissement. Les vierges, soyez un peu plus sévères avec vous-même si vous le voulez, mais ne demandez pas l'impossible aux autres. Les balances, vous êtes en ébullition sur le point d'exploser intérieurement. Il y a des remarques que vous ne tolérez plus. Les scorpions, vous projetez des travaux à la maison et la période s'y prête plutôt bien. Allez, on se bouge, on se met au travail. Les sagittaires, vous vous donnez à fond pour votre carrière. Même en vacances, vous ne pouvez pas vous empêcher d'y penser. Les capricornes, vous écoutez des conseils, vous êtes prête à changer votre fusil d'épaule si vous pensez que c'est bien pour vous. Les Verseaux, bénéficiant d'un meilleur tonus général, vous décidez de vous remettre à la pratique d'une activité sportive. Et on termine avec les poissons, vous êtes parfaitement organisé, vous avez un œil à tout, un sens de l'adaptation irréprochable, d'aucuns vous envient. C'était l'horoscope de ce dimanche 26 juillet, on se retrouve demain pour une nouvelle semaine ainsi qu'un nouvel horoscope, et je vous souhaite une très bonne fin de week-end à tous.
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Très bon réveil sur LFM, la radio du Grand Liège. Bel été, bonnes vacances avec nous. One Direction à l'instant. On va retrouver cette fois l'agenda avec Amandine, avec aussi Alliance Ethnique hein, qui arrive. Simple et funky. Et le Tears de

0: Simple Funky, Alliance Ethnique sur LFM, Vianney, Olivia Dean nous arrive et là c'est le retour d'Amandine cette fois avec ses bons plans sortis.
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0: Et on démarre l'agenda de ce dimanche avec la brocante.

0: découverte des ateliers centraux.
1: Dernier jour aujourd'hui pour apprécier la pièce comme les gens qui ont peur de l'eau. C'est au château de Modave que ça se passe.
0: 25 ans après la création de ce spectacle mythique, la compagnie L'Asie reprend son exploration de nos angoisses pour en extraire tout le potentiel comique. Proposé dans le hall d'entrée du château, cette évocation de nos frousses les plus insidieuses se nourrit de l'atmosphère spécifique du lieu. Retrouvez les

0: propose un château gonflable, un mini-golf, du badminton, des pistes de pétanque, ainsi que des magiciens et des clowns. Retrouvez les infos sur la page Facebook Festifabrique.
1: Dernier jour aujourd'hui pour profiter de Wydebin qui se déroule au parc Henrion.

0: mobilier, des châteaux gonflables et des mascottes. Et cette année, l'événement frappe fort avec une grosse nouveauté, une immense piste de roller accessible pour faire le plein de fun et de glisse. Info sur visite8.be.
1: Et on termine avec l'Office du tourisme de Hamoir qui vous propose son parcours d'énigmes estivales Enigma.
0: Pour cette 7e édition, préparez-vous un véritable voyage dans le temps. Sortez vos vestes en jean et préparez vos overboards car vous plongez en plein cœur de la trilogie culte Retour vers le futur jusqu'au

avec Pascal Obispo, c'est Natacha Saint-Pierre sur LFM. Dans quelques minutes, il sera 8h. On va aller jusqu'à 8h, notamment avec Lynn dans ton téléphone. Puis là, on va repartir en 2013 avec ce tube de Capital Cities. Voici CFN Sound. Bon réveil sur LFM.

0: bonjour, bienvenue sur LFM.
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0: Alors que je vous parle de cette journée de dimanche, 26 juillet aujourd'hui, en fait, les Anne et Anaïs et les Joachim. Bonne fête d'ailleurs à notre Joachim Gilles, hein, que vous pouvez retrouver notamment pour l'info ou encore la mi-temps qui reviendra au mois de septembre. La journée mondiale de la jeunesse aujourd'hui. Côté événement, la création du FBI aux États-Unis, c'était le 26.

l'Espagnol Alberto Contador remporter le Tour de France en 2009 devant le Luxembourgeois Andy Schleck et l'Américain Lance Armstrong. Et bon anniversaire hein, si vous êtes natif d'un 26 juillet comme l'actrice Alice Taglioni qui a 50 ans, Sandra Bullock à 62 ans, le batteur de Queen Roger Taylor à 77 ans et on termine avec Mick Jagger qui fête aujourd'hui ses 83 ans.

0: Très bon réveil sur LFM avec Mirwaze qui arrive, Naïf Sang, Louisa aussi avec son jet lag. Et puis là, on accueille Amandine avec l'horoscope. Bonjour Amandine.
1: Bonjour à tous les béliers, vous êtes amenés à réorganiser votre budget vacances.

0: Ce signe Jupiter se montre bienveillant, place à l'insouciance, au repos ou au divertissement. Les Vierges, soyez un peu plus sévères avec vous-même si vous le voulez, mais ne demandez pas l'impossible aux autres. Les Balances, vous êtes en ébullition sur le point d'exploser intérieurement, il y a des remarques que vous ne tolérez plus. Les Scorpions, vous projetez des travaux à la maison et la période s'y prête plutôt bien. Allez, on se bouge, on se met au travail. Les Sagittaires, vous vous donnez à fond pour votre carrière, même en vacances, vous ne pouvez pas vous empêcher d'y penser. Les Capricornes, vous écoutez des conseils, vous êtes prêts à changer votre fusil d'épaule si vous pensez que c'est bien pour vous. Les Verseaux, bénéficiant d'un meilleur tonus général, vous décidez de vous remettre à la pratique d'une activité sportive. Et on termine avec les Poissons, vous êtes parfaitement organisé, vous avez un œil à tout, un sens de l'adaptation irréprochable, d'aucuns vous envient. C'était l'horoscope de ce dimanche 26 juillet, on se retrouve demain pour une nouvelle semaine ainsi qu'un nouvel horoscope, et je vous souhaite une très bonne fin de week-end à tous.
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0: Bonne matinée, bon petit-déj, on se dimanche matin avec nous sur LFM, la radio du Grand Liège, Justin Timberlake. Un instant, on va retrouver Amandine cette fois avec l'agenda et ses bons plans sortis pour ce dimanche. Ce sera juste après Ayam, Jordan Salomilla et puis David Guetta avec Sia. Beautiful People arrive juste après la pause.
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0: Dance le Mi à Planète Marseille avec Ayam sur LFM.
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0: Et on démarre l'agenda de ce dimanche avec la brocante couverte des ateliers centraux.

0: Retrouvez les infos sur la page Facebook Brocante, couvert des ateliers centraux.
1: Dernier jour aujourd'hui pour apprécier la pièce Comme les gens qui ont peur de l'eau. C'est au château de Modave que ça se passe.
0: 25 ans après la création de ce spectacle mythique, la compagnie L'Asie reprend son exploration de nos angoisses pour en extraire tout le potentiel comique. Proposé dans le hall d'entrée du château, cette évocation de nos frousses les plus insidieuses se nourrit de l'atmosphère spécifique du lieu. Retrouvez les infos sur le site modavecastle.be.
1: On continue avec les estivales de la Dolomie de Warem.
0: Jusqu'au 2 août, la place Albert 1er de Warem vous propose un véritable village à ciel ouvert avec au programme une avalanche de concerts et de DJ sets. Pour les enfants et les familles, le site vous propose un château gonflable, un mini-golf, du badminton, des pistes de pétanque ainsi que des magiciens et des clowns. Retrouvez les infos sur la page Facebook Festifabri.
1: Dernier jour aujourd'hui pour profiter de Oui les Bains qui se déroule au parc Henrion de Oui.
0: C'est le rendez-vous idéal pour décompresser entre amis ou en famille dans une ambiance de station.

0: des zones de jeu dédiées, des châteaux gonflables et des mascottes. Et cette année, l'événement frappe fort avec une grosse nouveauté, une immense piste de roller accessible pour faire le plein de fun et de glisse. Info sur visite8.be.
1: Et on termine avec l'Office du tourisme de Hamoir qui vous propose son parcours d'énigmes estivales Enigma.
0: Pour cette 7e édition, préparez-vous un véritable voyage dans le temps. Sortez vos vestes en jean et préparez vos overboards car vous plongez en plein cœur de la trilogie culte Retour vers le futur jusqu'au 23.

Dis-moi que l'amour, ce matin sur LFM, dans quelques minutes, il sera 9h. Manon Lisa va nous emmener tout doucement vers 9h avec son petit pêcheur et Lady Attenborough dans l'immédiat, repart en 2010, avec Need You Know sur LFM.

0: Bonjour, bonjour, bienvenue sur LFM.
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0: Alors que je vous parle de cette journée de dimanche, 26 juillet aujourd'hui, on fête les Anne, les Anaïs et les Joachim. Bonne fête d'ailleurs à notre Joachim Gilles, hein, que vous pouvez retrouver notamment pour l'info ou encore la mi-temps qui reviendra au mois de septembre. La journée mondiale de la jeunesse aujourd'hui. Côté événement, la création du FBI aux États-Unis, c'était le 26 juillet 1908. La création des chambres de métiers de France en 1925. Et puis l'espagnol Alberto Contador remporté le Tour de France en 2009 devant le luxembourgeois Andy Schleck et l'américain Lance Armstrong. Et bon anniversaire hein, si vous êtes natif d'un 26 juillet comme l'actrice Alice Taglioni qui a 50 ans, Sandra Bullock à 62 ans, le batteur de Queen Roger Taylor à 77 ans et on termine avec Mick Jagger qui fête aujourd'hui ses 83 ans.

0: dimanche matin sur LFM, la radio du Grand Liège, avec Pierre Demar, avec les Black Eyed Peas, et puis Amandine, avec l'horoscope. Bonjour Amandine.
1: Bonjour à tous les béliers, vous êtes amenés à réorganiser votre budget vacances.

0: Et sereine, vous veillez au bien-être de vos proches. Si vous êtes en vacances, tout est parfait. Les lions présents dans votre signe Jupiter se montrent bienveillants, place à l'insouciance, au repos ou au divertissement. Les vierges, soyez un peu plus sévères avec vous-même si vous le voulez, mais ne demandez pas l'impossible aux autres. Les balances, vous êtes en ébullition sur le point d'exploser intérieurement, il y a des remarques que vous ne tolérez plus. Les scorpions, vous projetez des travaux à la maison et la période s'y prête plutôt bien. Allez, on se bouge, on se met au travail. Les sagittaires, vous vous donnez à fond pour votre carrière, même en vacances, vous ne pouvez pas vous empêcher d'y penser. Les capricornes, vous écoutez des conseils, vous êtes prête à changer votre fusil d'épaule si vous pensez que c'est bien pour vous. Les Verseaux, bénéficiant d'un bien meilleur tonus général, vous décidez de vous remettre à la pratique d'une activité sportive. Et on termine avec les poissons, vous êtes parfaitement organisé, vous avez un œil à tout, un sens de l'adaptation irréprochable, d'aucuns vous envient. C'était l'horoscope de ce dimanche 26 juillet, on se retrouve demain pour une nouvelle semaine ainsi qu'un nouvel horoscope et je vous souhaite une très bonne fin de week-end à tous.
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0: Gimme, gimme more, Britney Spears sur LFM. Bon réveil.
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0: découverte des ateliers centraux.
1: Dernier jour aujourd'hui pour apprécier la pièce comme les gens qui ont peur de l'eau. C'est au château de Modave que ça se passe.
0: 25 ans après la création de ce spectacle mythique, la compagnie L'Asie reprend son exploration de nos angoisses pour en extraire tout le potentiel comique. Proposé dans le hall d'entrée du château, cette évocation de nos frousses les plus insidieuses se nourrit de l'atmosphère spécifique du lieu. Retrouvez les infos sur le site modavecastle.be.
1: On continue avec les estivales de la Dolomie de Warem.
0: Jusqu'au 2 août, la place Albert 1er de Warem vous propose un véritable village à ciel ouvert avec au programme une avalanche de concerts et de DJ sets. Pour les enfants et les familles, le site vous propose un château gonflable, un mini-golf, du badminton, des pistes de pétanque ainsi que des magiciens et des clowns. Retrouvez les infos sur la page Facebook Festifabrique.
1: Dernier jour aujourd'hui pour profiter de Oui les Bains qui se déroule au parc Henrion de Oui.
0: C'est le rendez-vous idéal pour décompresser entre amis ou en famille dans une ambiance de

0: Suisse. Info sur visite8.be.
1: Et on termine avec l'Office du tourisme de Hamoir qui vous propose son parcours d'énigmes estivales Enigma.
0: Pour cette 7e édition, préparez-vous un véritable voyage dans le temps. Sortez vos vestes en jean et préparez vos overboards car vous plongez en plein cœur de la trilogie culte Retour vers le futur jusqu'au 23.

Et rendez-vous le 24 septembre pour la tournée des 25 ans au Forum de Liège, à Lisée, à l'instant avec la Lisée. On rejoint 10h déjà avec Kaigo, avec Mentissa, les enfants difficiles, et puis on est Think. Voici Jojo sur LFM.

Belle matinée dimanche sur les FM, la radio du Grand Liège. Après Teddy Swims, on aura Zazie avec Peu Importe, c'est son nouveau single. Mika aussi, Love Today. Puis si vous êtes sur la route en ce dimanche matin, prudence, et on y va justement sur la route avec Raphaël et Jean-Louis Aubert sur les FM.

porte le nouveau Zazie sur LFM. Tiens, si vous aimez le vintage, rendez-vous pour la brocante couverte des ateliers centraux d'Ougré. L'occasion de retrouver quelques 240 exposants qui vous attendent tout au long de cette journée. Voilà, si vous désirez plus d'infos, vous allez sur la page Facebook Brocante couverte des ateliers centraux de Sorin. La suite sur LFM avec Louane et Lisa Palmyre, avec également Hanson, les frères Hanson, Mbop et puis Memories. Voici Maroon 5 sur LFM.

Keisha sur LFM. Excellente matinée avec Charlotte Cardin, avec Leslie et Amine. Et puis là, on repart dans les années 80, retrouver Nick Kershaw en 84. Voici The Riddle sur LFM.

Phil Réglisse sur LFM. Dans quelques minutes, il sera 11h. On rejoint la dernière heure de la matinée avec du Tech Date et la reprise de Dan Hartman, Relight My Fire, dont on téléphone Lynn. Et puis Sizer Sisters, voici I Don't Feel Like Dancing sur LFM.

Tiens, si vous allez vous balader du côté d'Amoire, je vous rappelle qu'il y a Enigma qui est organisé durant ses vacances d'été, 7e édition d'Enigma, et place à Retour vers le futur avec une balade de 6 km.

le futur. À vous de faire chauffer vos méninges, nom de Zeus, et rendez-vous à Amoire tout au long des vacances. Vous aurez toutes les infos d'ailleurs via le site amoiretourisme.be. Belle fin de matinée avec YouTube, avec le retour de Stromae aux côtés de Top Lo pour les fleurs, et puis All My Life, voici Purple Disco Machine sur LFM.

0: ça c'est un extrait de la comédie musicale 1789, Les Amants de la Bastille. Rod Janois, Ça ira mon amour sur les femmes. On marque une pause, on va se retrouver avec Olivia Dean, So easy to fall in love. Elle vit sa vie, le tube de Nutty en 2002. Et puis Doechi avec Anxiety.
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Hamilton, Why Do You? C'est avec ce single qu'on vient d'ouvrir le 12-17 de ce dimanche. Thomas Hamilton, que vous pourriez retrouver dans la programmation 100% belge un jour soir entre 21 et 22h sur LFM. Car oui, c'est un artiste de chez nous. Comment ça va ici? Fred Désir, très heureux de vous retrouver sur LFM et de passer l'après-midi avec vous. Côté playlist, je vous ai préparé de bons sons comme à l'accoutumée. Je peux déjà vous annoncer que dans cette première heure, il y aura du Martha Solveig, Elisa Tovati ou encore Mickey. Prenez place, le voyage musical du 12-17 commence maintenant.

Save Me Tonight dans le 12-17. David Guetta, dans la tournée de Monolith Tour, fera escale chez nous sur la plage de Zeebruges. Ce sera le 8 août. Bienvenue sur LFM. La suite, c'est avec Kyo, Je cours, Martin Solveig, un son qui va bien nous faire bouger. Everybody. Et puis c'est Mentissa qui débarquera sur la radio du Grand Liège avec Les Enfants Difficiles. Bon temps de Billy avec LFM.

0: Mentissa, les enfants difficiles sur LFM, la radio du Grand Liège. Mentissa qui sera en concert à l'OM de Serein le 11 décembre. Toutes les infos sont à retrouver sur omconcert.be. Et puis Mentissa que vous retrouvez régulièrement dans la programmation 100% belge, un jour soir, entre 21 et 22h sur LFM. On fait un break et juste derrière, je vous replonge en 1985 avec le groupe The Cure, In Between Days. Elisa Tovati et Taylor Swift arriveront juste après. Restez bien avec nous sur LFM.
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Véronica Vianney dans la playlist du 12-17 sur LFM. Pour nous guider lentement mais sûrement vers le top de 13h, je vois notamment Syl pour le petit retour dans les 90s avec Crazy. Ça pique un peu quand même, ça c'est Mickey. Joseph Salva sera là aussi avec Diamonds. Et puis c'est en 1981 qu'on s'arrêtera un moment avec Cool and the Gang. Merci d'être là en ce dimanche après-midi sur LFM.

Bébé Rexha et ce sample de Faithless, un New Religion, pour entamer cette nouvelle heure du 12-17. Excellent dimanche à l'écoute de LFM. Une nouvelle heure vient de s'ouvrir et elle sera remplie de bonne musique comme à l'habitude, avec notamment Pierre Garnier qui arrive d'ici peu. Mais juste là, voici en duo Calogero et Grand Corps Malade, L'Ombre et la Lumière. Bon dimanche avec LFM.

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Ce qui me va, Pierre Garnier sur LFM. J'espère que tout se passe bien pour vous, que vous profitez bien du week-end, vous qui êtes à la maison, en voiture ou peut-être au boulot. Racontez-moi tout via l'Instagram de LFM, tout ce que vous faites de bon en ce dimanche après-midi en écoutant le 12-17. Et puis merci, merci de nous avoir choisi pour vous accompagner en musique. Et en parlant musique, Lady Gaga, Zazie et Bobby Brown sont les artistes qui vont nous accompagner durant les prochaines minutes sur LFM. Vous n'avez rien à faire, juste profitez.

0: Dame, dis-moi, le son de Christine and the Queens dans le 12-17 sur LFM. Je vous rappelle que vous pouvez déposer tous vos messages sur notre Instagram LFM Radio PE, comme l'a fait Laura qui nous dit ceci. Merci à toute l'équipe de LFM pour cette top playlist qui nous fait voyager dans le temps. Que du bonheur, je vous écoute tous les jours. Voilà un petit message bien sympa qui fait plaisir. Dans la suite du programme, nous arrive Ben Lonkosod et le duo Shakira Burna Boy, mais dans l'immédiat, c'est en 1984 qu'on va poser les valises un instant avec Manona et un titre bien de circonstance, Holiday. Ne changez surtout rien, vous êtes sur LFM et tout va bien.
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Indochine dans la programmation du 12-17 sur LFM. J'ai demandé à la lune. 14h arrive doucement et pour rejoindre le top horaire, je vous ai notamment préparé Old Look, le son de Kavinsky et de Weekend. Il y aura aussi Luan et Elisa Palmyre avec Tout pour toi. Et puis les Spice Girls et Angèle seront là aussi. Mais pas que. Restez décalés sur votre station préférée.

Save My Love, Kygo pour débuter la nouvelle heure. Restez bien avec nous sur LFM. Dans quelques instants, il y aura Moloko et Lead. Mais tout de suite, je vous emmène en Italie, dans le petit hameau de Porto Vecchio avec Julien Doré. Bon week-end avec LFM.

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dans ton téléphone, Lynn sur LFM. Soyez les bienvenus si vous venez de nous rejoindre dans le 12-17. La suite de la musique arrive avec un souvenir que j'ai spécialement dépoussiéré pour vous et qui nous replonge en 1984. Break Machine, Street Dance. Juste derrière, Christophe Maé arrive dans la playlist avec On s'attache. Et puis Bob Sinclair sera là aussi. Vous êtes sur LFM, merci de nous avoir choisis.

0: LFM et Jean-Jacques Goldman, on ira. Vous ne bougez pas, juste après la pause, notre après-midi du dimanche se poursuit, toujours en musique bien évidemment, et pour ce faire, je vous ai calé Ricky Martin et Meja, Private Emotion, Claudio Capeo, Tant que rien ne m'arrête, et puis la canadienne Charlotte Cardin avec The Way We Touch. Vos meilleurs hits sont ici, sur LFM. 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

XXL sur LFM, la radio du Grand Liège, c'était Mylène Farmer. Pour filer tout droit jusqu'à 15h, il y aura Ed Sheeran, Shape of You, Manon Lisa et le Petit Pêcheur, ainsi que bien d'autres artistes triés sur le volet, comme notamment les Corses ou encore Dermot Kennedy. Pendant que vous profitez, je vais me faire mon traditionnel petit café bien serré tout en lisant vos messages. Et je vous retrouve de l'autre côté de 15h. Restez bien branchés sur LFM.

Homebreaker, le son de Sambor pour ouvrir cette nouvelle heure du 12-17 sur LFM. Si je jette un œil côté playlist, eh bien je peux vous annoncer que Céline Dion et Mentissa sont en préparation et que dans l'immédiat, c'est M Pokora qui démarre. Voici Les Planètes, M Pokora qui est en Belgique aujourd'hui sur la scène des Francofolies.

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Mentissa, les enfants difficiles sur LFM, la radio du Grand Liège. Mentissa, artiste national que vous retrouvez très régulièrement dans 100% Belge le soir entre 21 et 22h. Tout de suite, One Republic Runaway, juste derrière Asia avec Laba. Et puis Teddy Swims arrivera dans la playlist du 12-17. Bon week-end avec LFM.

0: en 2022 que Juliette Armanet nous sortait ce titre, Le Dernier Jour du Disco, à l'instant sur LFM. Restez bien avec nous, dans le prochain quart d'heure, je vois arriver de bons sons comme Kim Wilde qui nous ramène en 1981 avec Cambodia. Positif, c'est le son de Matthews On, et puis Cameron Mitcom sera là avec Kingdom of Fear. Excellent dimanche après-midi avec LFM.
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de la première saison de la Star Hack était sur LFM. Jennifer et Ma Révolution. 16h est en approche et pour aller jusque-là, il y aura notamment Kungs à This Girl, Oria et Soirée Mondaine ou encore le groupe britannique originaire de Birmingham, Duran Duran et Ordinary World. Mais pas que. Restez bien avec nous sur LFM. Merci de nous avoir choisis.

16h03 sur LFM, c'était Thomas Hamilton et Why Do You dans le 12-17 en ouverture de cette dernière heure. Thomas Hamilton qu'on entend lui aussi régulièrement dans l'émission 100% Belle chaque soir entre 21 et 22h. Vous avez choisi LFM pour vous accompagner en ce dimanche après-midi et nous vous en remercions. Côté musique, dans les prochaines minutes, on va se faire plaisir avec L'âme à chanter pour ceux. C'est la reprise de Michel Berger. À suivre, le son Caliente de Luis Fonsi, Despacito. Et puis c'est le dernier titre en date pour Christophe Willem que je vous prépare. Il s'appelle System. Bonne fin d'après-midi avec LFM.

petit retour en 2000 avec les All Saints sur LFM. Un titre demandé via Instagram par Patrick qui nous écoute sur le 101.8 à Poncelles. Restez bien là, Teddy Bear et Jamelia débarquent dans le 12-17 d'ici peu. Et puis juste là, c'est Coldplay qui démarre. Voici Every Teardrop is a Waterfall. Profitez bien du week-end car vous êtes bien avec LFM dans les oreilles.

0: Second single de son opus Thank You qui lui a donné une stature internationale. Superstar, c'était Jamelia sur LFM. Restez bien avec nous, on marque une courte pause et ensuite les titres suivants vont s'enchaîner pour le plaisir des oreilles. Whitney Houston, I'm Every Woman, John Maman, Love Life et Taylor Swift avec Elizabeth Taylor. Profitez et restez bien à l'écoute de LFM.
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Et les FM, la radio du Grand Liège avec Pascal Obispo et pas besoin de regrets. 17h arrive et c'est ici que je vous laisse les copains. Mais tout d'abord, je vous annonce les artistes qui vont nous accompagner jusqu'au top de 17h pour clôturer ce 12-17. Je vous ai notamment sélectionné Julian Ferretta, Wonder Why, Marguerite et son dernier single Belle Vie, ou encore Avicii avec Waiting for Love. Mais pas que. Rendez-vous ce soir à Bergilet pour ceux qui le souhaitent. Je serai en DJ set à la clôture de la fête de la Saint-Christophe. Et puis samedi prochain pour les autres à midi sur LFM. Bonne fin de journée et belle soirée. Ciao, ciao.

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